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0: s'est raté de si peu. 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Je voulais parler de bande.
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0: Ok, fermez vos gueules. Vous êtes vraiment une belle bande de perdants.
1: C'est vrai.
0: Vous êtes quoi?
1: Des perdants.
0: Vous êtes quoi?
1: Des perdants.
0: C'est sûr. Ce que j'arrive pas à comprendre, c'est pourquoi vous en avez pas marre. Pourquoi vous en avez pas marre de faire un burn-out tous les 3 mois? De mentir quand on vous demande ça va? Que votre vie soit la cata? Marre de pas savoir pourquoi vous allez au travail? Tout ça pour en rire.

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0: Bonjour à tous. Cette semaine, votre agenda se met aux couleurs d'octobre rose. Entre événements, rencontres, sorties et initiatives près de chez vous, découvrez les rendez-vous à ne pas manquer sur Châtellerault et ses alentours. Vendredi 9 octobre à 20h à la salle des fêtes de Dangers-Saint-Romain, l'auto organisée par l'espoir sportif gymnastique. Du vendredi 9 au dimanche 11 octobre de 13h à 18h, exposition Arzelro 2026. Des artistes de contraste et similitude exposent au parc du Verger. L'entrée est libre. Le samedi 10 octobre sera une belle journée d'événements, alors sortez vos agendas pour bien tout noter. De 9h à midi, la municipalité de Dangers-Saint-Romain organise une promenade de santé de 5 km en faveur d'Octobre Rose. De 9h à 16h, une bourse puériculture et jouets organisée à la salle des fêtes de l'Encloître. De midi à 11h, salle des miroirs à Bonneuil-Matour, conférence d'information avec le docteur Dreyfus autour des bonnes pratiques de dépistage et de prévention contre le cancer du sein. La France est actuellement le pays au monde qui a la plus grande fréquence de ces cancers. Elle parlera de l'importance du dépistage sans dramatiser en expliquant ce qu'est une cellule cancéreuse et l'importance de l'autopalpation. Toujours ce samedi 10 octobre à partir de 11h, fête du pain organisée par la MJC Horizon Sud à la salle polyvalente des Renardières de Châtellerault, avec de 11h à midi, atelier de fabrication du pain sur inscription, de midi à 14h, repas partagé, apportez votre pique-nique, de 14h à 15h40, spectacle autour du pain ouvert à tous, et à partir de 16h, dégustation. À partir de 14h, fête de quartier organisée à Châtellerault par le centre socioculturel d'Iminimes, le long de l'allée du Châtelet, entre le cinéma Loft et l'école Claudie Aignery. Et pour finir sur la journée du 10 octobre, à 15h, à la librairie, place du Plex à Châtellerault, rendez-vous conte avec Benoît Vergniaud, Aventure d'enfance. Un récit tout public à partir de 6 ans, c'est l'histoire d'une mamie qui partage sa passion des livres et des contes avec ses petits-enfants. Participation libre au chapeau, réservation conseillée auprès de la librairie au 05 49 21 03 67. Et on prend un petit peu d'avance pour vous parler des événements de la semaine prochaine. Lundi 12 octobre de 9h à midi au France Service d'Ozon à Châtellerault. La CAF et la CPAM viennent à la rencontre des usagers. Des rendez-vous individuels de 20 minutes seront proposés afin de répondre aux questions des usagers sur leurs droits et leurs démarches, santé, famille, prestations. Les rendez-vous sont à prendre auprès des agents France Service. Une animation Octobre Rose organisée par le service prévention de la CPAM sera également proposée autour de l'information du dépistage et de la prévention du cancer du sein. Vendredi 16 octobre à 18h30 à la salle des fêtes Robert Sauvion à Nintré, l'auto de la MJC, ouverture des portes à 18h30 pour un démarrage des jeux à 20h30, buvette sur place, réservation auprès d'Elsa au 07 80 41 54 87. Vendredi 16 et samedi 17 octobre, 8e festival de Colombiers organisé par les potentiels au 7 rue des Lavoirs. Sur ces deux jours, des spectacles, des animations, des concerts, des expos pour tous les âges et tous les styles. Restauration et buvette sur place, le vendredi pizza, sandwich, saucisse, merguez, frites, le samedi couscous des potes, sandwich et frites. Samedi 17 octobre à 20h30, spectacle Gisèle part en campagne à la salle des fêtes de Nintré. Entrée 12 euros, réservation obligatoire au 06 75 95 96 28 ou 06 72 89 48 69. Pot offert à la fin du spectacle, c'est organisé par Nintré qui bouge. 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
1: Bonjour à tous et à toutes sur Ozondes FM. Il est l'heure de votre météo du vendredi sur Châtellerault et ses alentours. Ce matin, attendez-vous à un ciel couvert. Pour les températures, elles seront autour de 8 degrés ce matin. Dans l'après-midi, un temps nuageux, les températures monteront jusqu'à 14 degrés. Ce soir, des nuages persistants, il fera environ 15 degrés. Aujourd'hui, les températures varient entre 6 et 15 degrés. Passez une belle journée sur Ozondes FM.
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1: Avant 2004, il aura fallu attendre un demi-siècle pour voir la France goûter une nouvelle fois à l'or dans une piscine olympique. En 1952, Jean Boiteux devient le premier champion olympique français en natation dans un bassin du côté d'Helsinki. 52 ans plus tard, le natif de Marseille mais licencié au Dauphin de Toulouse va enfin voir sa succession se concrétiser et de fort belle manière. Et c'est le fruit du travail d'une jeune fille, une certaine Laure Manoudou. Elle est née le 9 octobre 1986 et elle n'a même pas 18 ans qu'elle pénètre les eaux de la piscine olympique athénienne. La jeune fille est une référence dans les bassins depuis presque deux saisons et beaucoup d'espoir se forge sur ses épaules. Le 15 août 2004, Laure Manoudou s'élance dans l'eau grecque, avale les longueurs de ce 400 mètres nage libre avec harne et envie. Le coude à coude avec sa concurrente pour la première place est âpre, qui de Laure ou de Otilia Jędrzejczak va l'emporter. C'est finalement les phalanges de la française qui arrêtent le chrono en premier. Il est là l'exploit tant espéré. Un exploit tant désiré. Laure est championne olympique, mais Laure a faim de titres, de récompenses, et ses jeux à Athènes vont lui combler. Elle réalisera au final de ses 28e Olympiades un triptyque phénoménal avec une autre médaille d'argent empochée sur le 800 mètres nage libre et le bronze sur le 100 mètres d'eau. Laure Manoudou est comblée, la France aussi, voire même soulagée. La petite princesse des bassins en 2004, et malgré son talent fou, ne verra pas son palmarès davantage s'étoffer en 2008 ou en 2012. En 2013, elle annoncera s'éloigner des bassins, mais toutefois ses exploits, eux, resteront éternels. Allez, nous, on se donne rendez-vous demain pour de nouvelles histoires d'un jour avec Mémoire Sport.
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Le tour organisé par l'espoir sportif gymnastique. Du vendredi 9 au dimanche 11 octobre de 13h à 18h, exposition Arzelro 2026. Des artistes de contraste et similitudes exposent au parc du Verger. L'entrée est libre. Le samedi 10 octobre sera une belle journée d'événements, alors sortez vos agendas pour bien tout noter. De 9h à midi, la municipalité de Dangers-Saint-Romain organise une promenade de santé de 5 km en faveur d'Octobre Rose. De 9h à 16h, une bourse puériculture et jouets organisée à la salle des fêtes de l'Encloître. De midi à 11h, salle des miroirs à Bonneuil-Matour, conférence d'information avec le docteur Dreyfus autour des bonnes pratiques de dépistage et de prévention contre le cancer du sein. La France est actuellement le pays au monde qui a la plus grande fréquence de ces cancers. Elle parlera de l'importance du dépistage sans dramatiser en expliquant ce qu'est une cellule cancéreuse et l'importance de l'autopalpation. Toujours ce samedi 10 octobre à partir de 11h, fête du pain organisée par la MJC Horizon Sud à la salle polyvalente des Renardières de Châtellerault, avec de 11h à midi, atelier de fabrication du pain sur inscription, de midi à 14h, repas partagé, apportez votre pique-nique, de 14h à 15h40, spectacle autour du pain ouvert à tous, et à partir de 16h, dégustation. À partir de 14h, fête de quartier organisée à Châtellerault par le centre socioculturel d'Iminimes, le long de l'allée du Châtelet, entre le cinéma Loft et l'école Claudie Aignery. Et pour finir sur la journée du 10 octobre, à 15h, à la librairie, place du Plex à Châtellerault, rendez-vous compte avec Benoît Vergniaud, Aventure d'enfance. Un récit tout public à partir de 6 ans, c'est l'histoire d'une mamie qui partage sa passion des livres et des contes avec ses petits-enfants. Participation libre au chapeau, réservation conseillée auprès de la librairie au 05 49 21 03 67. Et on prend un petit peu d'avance pour vous parler des événements de la semaine prochaine. Lundi 12 octobre de 9h à midi au France Service d'Ozon à Châtellerault. La CAF et la CPAM viennent à la rencontre des usagers. Des rendez-vous individuels de 20 minutes seront proposés afin de répondre aux questions des usagers sur leurs droits et leurs démarches, santé, famille, prestations. Les rendez-vous sont à prendre auprès des agents France Service. Une animation Octobre Rose organisée par le service prévention de la CPAM sera également proposée autour de l'information du dépistage et de la prévention du cancer du sein. Vendredi 16 octobre à 18h30 à la salle des fêtes Robert Sauvion à Nintré, loto de la MJC, ouverture des portes à 18h30 pour un démarrage des jeux à 20h30, buvette sur place, réservation auprès d'Elsa au 07 80 41 54 87. Vendredi 16 et samedi 17 octobre, 8e festival de Colombier organisé par les potentiels au 7 rue des Lavoirs. Sur ces deux jours, des spectacles, des animations, des concerts, des expos pour tous les âges et tous les styles. Restauration et buvette sur place, le vendredi pizza, sandwich, saucisse, merguez, frites. Le samedi, couscous des potes, sandwich et frites. Samedi 17 octobre à 20h30, spectacle Gisèle part en campagne à la salle des fêtes de Nintré. Entrée 12€, réservation obligatoire au 06 75 95 96 28 ou 06 72 89 48 69. Pot offert à la fin du spectacle, c'est organisé par Nintré qui bouge. 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

0: Bonjour à tous. Cette semaine, votre agenda se met aux couleurs d'octobre rose. Entre événements, rencontres, sorties et initiatives près de chez vous, découvrez les rendez-vous à ne pas manquer sur Châtellerault et ses alentours. Vendredi 9 octobre à 20h à la salle des fêtes de Dangers-Saint-Romain, l'auto organisée par les sports sportifs gymnastiques. Du vendredi 9 au dimanche 11 octobre de 13h à 18h, exposition Arzelro 2026. Des artistes de contraste et similitude exposent au parc du Verger. L'entrée est libre. Le samedi 10 octobre sera une belle journée d'événements, alors sortez vos agendas pour bien tout noter. De 9h à midi, la municipalité de Dangers-Saint-Romain organise une promenade de santé de 5 km en faveur d'Octobre Rose. De 9h à 16h, une bourse puériculture et jouets organisée à la salle des fêtes de l'Encloître. De midi à 11h, salle des miroirs à Bonneuil-Matour, conférence d'information avec le docteur Dreyfus autour des bonnes pratiques de dépistage et de prévention contre le cancer du sein. La France est actuellement le pays au monde qui a la plus grande fréquence de ces cancers. Elle parlera de l'importance du dépistage sans dramatiser en expliquant ce qu'est une cellule cancéreuse et l'importance de l'autopalpation. Toujours ce samedi 10 octobre à partir de 11h, fête du pain organisée par la MJC Horizon Sud à la salle polyvalente des Renardières de Châtellerault, avec de 11h à midi, atelier de fabrication du pain sur inscription. De midi à 14h, repas partagé, apportez votre pique-nique. De 14h à 15h40, spectacle autour du pain ouvert à tous. Et à partir de 16h, dégustation. À partir de 14h, fête de quartier organisée à Châtellerault par le centre socioculturel d'Iminimes, le long de l'allée du Châtelet, entre le cinéma Loft et l'école Claudie Aignuré. Et pour finir sur la journée du 10 octobre, à 15h à la librairie, place du Plex à Châtellerault, rendez-vous conte avec Benoît Vergniaud, Aventure d'enfance. Un récit tout public à partir de 6 ans, c'est l'histoire d'une mamie qui partage sa passion des livres et des contes avec ses petits-enfants. Participation libre au chapeau, réservation conseillée auprès de la librairie au 05 49 21 03 67. Et on prend un petit peu d'avance pour vous parler des événements de la semaine prochaine. Lundi 12 octobre de 9h à midi au France Service d'Ozon à Châtellerault. La CAF et la CPAM viennent à la rencontre des usagers. Des rendez-vous individuels de 20 minutes seront proposés afin de répondre aux questions des usagers sur leurs droits et leurs démarches, santé, famille, prestations. Les rendez-vous sont à prendre auprès des agents France Service. Une animation Octobre Rose organisée par le service prévention de la CPAM sera également proposée autour de l'information du dépistage et de la prévention du cancer du sein. Vendredi 16 octobre à 18h30 à la salle des fêtes Robert Sauvion à Nintré, l'auto de la MJC, ouverture des portes à 18h30 pour un démarrage des jeux à 20h30, buvette sur place, réservation auprès d'Elsa au 07 80 41 54 87. Vendredi 16 et samedi 17 octobre, 8e festival de Colombiers organisé par les potentiels au 7 rue des Lavoirs. Sur ces deux jours, des spectacles, des animations, des concerts, des expos pour tous les âges et tous les styles. Restauration et buvette sur place, le vendredi pizza, sandwich, saucisse, merguez, frites. Le samedi couscous des potes, sandwich et frites. Samedi 17 octobre à 20h30, spectacle Gisèle part en campagne à la salle des fêtes de Nintré. Entrée 12 euros, réservation obligatoire au 06 75 95 96 28 ou 06 72 89 48 69. Pot offert à la fin du spectacle, c'est organisé par Nintré qui bouge. Avant de se quitter, n'oubliez pas que cet agenda local est aussi le vôtre. Association, collectivité, commerçant ou organisateur d'événements, n'hésitez pas à nous transmettre vos rendez-vous à venir. Pour les relayer au mieux, pensez simplement à nous contacter au moins 3 semaines à l'avance à l'adresse ozondefm@gmail.com. 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
1: Bonjour à tous et à toutes sur Osonde FM. Il est l'heure de votre météo du vendredi sur Châtellerault et ses alentours. Ce matin, attendez-vous à un ciel couvert. Pour les températures, elles seront autour de 8 degrés ce matin. Dans l'après-midi, un temps nuageux, les températures monteront jusqu'à 14 degrés. Ce soir, des nuages persistants, il fera environ 15 degrés. Aujourd'hui, les températures varient entre 6 et 15 degrés. Passez une belle journée sur Osonde FM.
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Je me demande parfois s'il n'y a pas trop de tranquillité. 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

0: plupart du temps, la vie avec toi, c'est justement ne pas avoir de doute. Je me dis qu'on pourra pas se tromper complètement tant qu'on prend tous les deux la même route. 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
1: Il apaise les inquiétudes et les imprévus.
0: Et il me confirme au moins une chose, c'est que des doutes sur nous deux, ça, j'en ai jamais eu.

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0: Bonjour à tous sur Aux Ondes FM. Voici votre point météo de midi pour Châtellerault et sa région. Ce vendredi après-midi, un ciel très nuageux avec environ 14 degrés. Ce soir, des nuages persistants, il fera autour de 15 degrés. Et pour demain samedi matin, prévoyez un ciel couvert avec 10 degrés au réveil. Tout de suite, retrouvez Histoire d'un jour avec Guillaume Barret. Bon après-midi sur Aux Ondes FM.
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2: Avant 2004, il aura fallu attendre un demi-siècle pour voir la France goûter une nouvelle fois à l'or dans une piscine olympique. En 1952, Jean Boiteux devient le premier champion olympique français en natation dans un bassin du côté d'Helsinki. 52 ans plus tard, le natif de Marseille mais licencié au Dauphin de Toulouse va enfin voir sa succession se concrétiser et de fort belle manière. Et c'est le fruit du travail d'une jeune fille, une certaine Laure Manoudou. Elle est née le 9 octobre 1986 et elle n'a même pas 18 ans qu'elle pénètre les eaux de la piscine olympique athénienne. La jeune fille est une référence dans les bassins depuis presque deux saisons et beaucoup d'espoir se forge sur ses épaules. Le 15 août 2004, Laure Manoudou s'élance dans l'eau grecque, avale les longueurs de ce 400 mètres nage libre avec hargne et envie. Le coude à coude avec sa concurrente pour la première place est âpre, qui de Laure ou de Otilia Jędrzejczak va l'emporter. C'est finalement les phalanges de la Française qui arrêtent le chrono en premier. Il est là l'exploit tant espéré. Un exploit tant désiré. Laure est championne olympique, mais Laure a faim de titres, de récompenses, et ses jeux à Athènes vont lui combler. Elle réalisera au final de ses 28e Olympiades un triptyque phénoménal avec une autre médaille d'argent empochée sur le 800 mètres nage libre et le bronze sur le 100 mètres d'eau. Laure Manoudou est comblée, la France aussi, voire même soulagée. La petite princesse des bassins en 2004, et malgré son talent fou, ne verra pas son palmarès davantage s'étoffer en 2008 ou en 2012. En 2013, elle annoncera s'éloigner des bassins, mais toutefois ses exploits, eux, resteront éternels. Allez, nous, on se donne rendez-vous demain pour de nouvelles histoires d'un jour avec Mémoire Sport.

Bonjour à tous. Cette semaine, votre agenda se met aux couleurs d'octobre rose. Entre événements, rencontres, sorties et initiatives près de chez vous, découvrez les rendez-vous à ne pas manquer sur Châtellerault et ses alentours. Vendredi 9 octobre à 20h à la salle des fêtes de Dangers-Saint-Romain, l'auto organisé par les sports sportifs gymnastiques. Du vendredi 9 au dimanche 11 octobre de 13h à 18h, exposition Arzelro 2026. Des artistes de contraste et similitude exposent au parc du Verger. L'entrée est libre. Le samedi 10 octobre sera une belle journée d'événements, alors sortez vos agendas pour bien tout noter. De 9h à midi, la municipalité de Dangers-Saint-Romain organise une promenade de santé de 5 km en faveur d'Octobre Rose. De 9h à 16h, une bourse puériculture et jouets organisée à la salle des fêtes de l'Encloître. De midi à 11h, salle des miroirs à Bonneuil-Matour, conférence d'information avec le docteur Dreyfus autour des bonnes pratiques de dépistage et de prévention contre le cancer du sein. La France est actuellement le pays au monde qui a la plus grande fréquence de ces cancers. Elle parlera de l'importance du dépistage sans dramatiser en expliquant ce qu'est une cellule cancéreuse et l'importance de l'autopalpation. Toujours ce samedi 10 octobre à partir de 11h, fête du pain organisée par la MJC Horizon Sud à la salle polyvalente des Renardières de Châtellerault, avec de 11h à midi, atelier de fabrication du pain sur inscription, de midi à 14h, repas partagé, apportez votre pique-nique, de 14h à 15h40, spectacle autour du pain ouvert à tous, et à partir de 16h, dégustation. À partir de 14h, fête de quartier organisée à Châtellerault par le centre socioculturel d'Iminim, le long de l'allée du Châtelet, entre le cinéma Loft et l'école Claudie Aignery. Et pour finir sur la journée du 10 octobre, à 15h à la librairie, place du Plex à Châtellerault, rendez-vous conte avec Benoît Vergniaud, Aventure d'enfance. Un récit tout public à partir de 6 ans, c'est l'histoire d'une mamie qui partage sa passion des livres et des contes avec ses petits-enfants. Participation libre au chapeau, réservation conseillée auprès de la librairie au 05 49 21 03 67. Et on prend un petit peu d'avance pour vous parler des événements de la semaine prochaine. Lundi 12 octobre de 9h à midi au France Service d'Ozon à Châtellerault, la CAF et la CPAM viennent à la rencontre des usagers. Des rendez-vous individuels de 20 minutes seront proposés afin de répondre aux questions des usagers sur leurs droits et leurs démarches, santé, famille, prestations. Les rendez-vous sont à prendre auprès des agents France Service. Une animation Octobre Rose organisée par le service prévention de la CPAM sera également proposée autour de l'information du dépistage et de la prévention du cancer du sein. Vendredi 16 octobre à 18h30 à la salle des fêtes Robert Sauvion à Nintré, l'auto de la MJC, ouverture des portes à 18h30 pour un démarrage des jeux à 20h30, buvette sur place, réservation auprès d'Elsa au 07 80 41 54 87. Vendredi 16 et samedi 17 octobre, 8e festival de Colombier organisé par les potentiels au 7 rue des Lavoirs. Sur ces deux jours, des spectacles, des animations, des concerts, des expos pour tous les âges et tous les styles. Restauration et buvette sur place, le vendredi pizza, sandwich, saucisse, merguez, frites. Le samedi couscous des potes, sandwich et frites. Samedi 17 octobre à 20h30, spectacle Gisèle part en campagne à la salle des fêtes de Nintré. Entrée 12 euros, réservation obligatoire au 06 75 95 96 28 ou 06 72 89 48 69. Pot offert à la fin du spectacle, c'est organisé par Nintré qui bouge. Avant de se quitter, n'oubliez pas que cet agenda local est aussi le vôtre. 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
3: 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L'habitat partagé permet de concilier autonomie et indépendance, tout en favorisant le lien social et le bien vivre au quotidien.
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1: Bonjour à tous, vous êtes bien sur Aux Ondes FM. Voici votre météo pour cet après-midi et la soirée pour Châtellerault et ses alentours. Ce vendredi après-midi, un temps nuageux avec environ 14 degrés. En soirée, un ciel couvert. Il fera autour de 15 degrés.

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0: Bonjour à tous. Cette semaine, votre agenda se met aux couleurs d'octobre rose. Entre événements, rencontres, sorties et initiatives près de chez vous, découvrez les rendez-vous à ne pas manquer sur Châtellerault et ses alentours. Vendredi 9 octobre à 20h à la salle des fêtes de Dangers-Saint-Romain, l'auto organisée par les sports sportifs gymnastiques. Du vendredi 9 au dimanche 11 octobre de 13h à 18h, exposition Arzelro 2026. Des artistes de contraste et similitude exposent au parc du Verger. L'entrée est libre. Le samedi 10 octobre sera une belle journée d'événements, alors sortez vos agendas pour bien tout noter. De 9h à midi, la municipalité de Dangers-Saint-Romain organise une promenade de santé de 5 km en faveur d'Octobre Rose. De 9h à 16h, une bourse puériculture et jouets organisée à la salle des fêtes de l'Encloître. De midi à 11h, salle des miroirs à Bonneuil-Matour, conférence d'information avec le docteur Dreyfus autour des bonnes pratiques de dépistage et de prévention contre le cancer du sein. La France est actuellement le pays au monde qui a la plus grande fréquence de ces cancers. Elle parlera de l'importance du dépistage sans dramatiser en expliquant ce qu'est une cellule cancéreuse et l'importance de l'autopalpation. Toujours ce samedi 10 octobre à partir de 11h, fête du pain organisée par la MJC Horizon Sud à la salle polyvalente des Renardières de Châtellerault, avec de 11h à midi, atelier de fabrication du pain sur inscription, de midi à 14h, repas partagé, apportez votre pique-nique, de 14h à 15h40, spectacle autour du pain ouvert à tous, et à partir de 16h, dégustation. À partir de 14h, fête de quartier organisée à Châtellerault par le centre socioculturel d'Iminimes, le long de l'allée du Châtelet, entre le cinéma Loft et l'école Claudie Aignery. Et pour finir sur la journée du 10 octobre, à 15h à la librairie, place du Plex à Châtellerault, rendez-vous conte avec Benoît Vergniaud, Aventure d'enfance. Un récit tout public à partir de 6 ans, c'est l'histoire d'une mamie qui partage sa passion des livres et des contes avec ses petits-enfants. Participation libre au chapeau, réservation conseillée auprès de la librairie au 05 49 21 03 67. Et on prend un petit peu d'avance pour vous parler des événements de la semaine prochaine. Lundi 12 octobre de 9h à midi au France Service d'Ozon à Châtellerault. La CAF et la CPAM viennent à la rencontre des usagers. Des rendez-vous individuels de 20 minutes seront proposés afin de répondre aux questions des usagers sur leurs droits et leurs démarches, santé, famille, prestations. Les rendez-vous sont à prendre auprès des agents France Service. Une animation Octobre Rose organisée par le service prévention de la CPAM sera également proposée autour de l'information du dépistage et de la prévention du cancer du sein. Vendredi 16 octobre à 18h30 à la salle des fêtes Robert Sauvion à Nintré, l'auto de la MJC, ouverture des portes à 18h30 pour un démarrage des jeux à 20h30, buvette sur place, réservation auprès d'Elsa au 07 80 41 54 87. Vendredi 16 et samedi 17 octobre, 8e festival de Colombier organisé par les potentiels au 7 rue des Lavoirs. Sur ces deux jours, des spectacles, des animations, des concerts, des expos pour tous les âges et tous les styles. Restauration et buvette sur place, le vendredi pizza, sandwich, saucisse, merguez, frites. Le samedi, couscous des potes, sandwich et frites. Samedi 17 octobre à 20h30, spectacle Gisèle part en campagne à la salle des fêtes de Nintré. Entrée 12€, réservation obligatoire au 06 75 95 96 28 ou 06 72 89 48 69. Pot offert à la fin du spectacle, c'est organisé par Nintré qui bouge. Avant de se quitter, n'oubliez pas que cet agenda local est aussi le vôtre. 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
1: Bonjour à tous, vous êtes bien sur Osondes FM. Voici votre météo pour cet après-midi et la soirée pour Châtellerault et ses alentours. Ce vendredi après-midi, un temps nuageux avec environ 14 degrés. En soirée, un ciel couvert, il fera autour de 15 degrés. Bon après-midi sur Osondes FM.
2: C'est l'histoire des planètes. Ces planètes sont tellement magnifiques, avec toutes ces petites étoiles gentilles et sympathiques. Pour la planète, c'est très facile. Pour vivre, pour respirer,
3: plein de vitamines.
2: Vous savez que les planètes sont mortes.
3: Mais ces vitamines-là.
2: Mais il y a beaucoup de planètes où il y a du vivant.
3: Alors, sur ces planètes.
2: Ces petites planètes se concisionnent avec.
3: Mes amis.
2: Poussière. C'est seulement poussière. La poussière, c'est.
3: Du phallus, du cactus.
2: En fait, nous, les êtres humains, on n'est fait que de poussière. Voici l'histoire que je vais raconter. C'était un jour une planète qui était poussière. Cette planète-là était vivante. Il y avait beaucoup de nourriture, beaucoup d'eau, beaucoup de choses et beaucoup d'oxygène autour. Et de tout ce monde-là, de toutes ces planètes, on est vivant.
4: Il y a plein de petits bonhommes.
2: Tout être humain est hématome.
4: Sur cette planète.
2: Elle ne peut pas. Elle meurt.
4: Au revoir.
2: Et après, elle peut revenir.
4: Au revoir, mes petits. Et bonjour à papa, maman, et au pépé, mémé, et mimi, et doudou.
2: Au revoir.
3: Alors, sur cette planète, il y a du sodium, du calcium, de l'antérium, du cotium, du phallus, du cactus, ratacus, pitus, petit bonhomme.
2: Mais les savants ne savent pas tout.
4: C'est normal.
3: Lavage du cerveau.
5: Ah, la poubelle.
2: Vivez naturel.
5: Vie d'ordure.
2: Mais moi, je veux dire la vérité, moi, ce que c'est, moi, les planètes. Les planètes, c'est favoriser la vie. La vie et l'environnement et tout l'univers entier. C'est très facile.
6: Aussi nombre au sens naturel, on se fondre sur la Terre. Vivez les exemples de Aldo, police de l'univers, le génie de l'invisibilité.
4: Au revoir, mes petits.
2: La vérité, c'est que... Il y a les esprits aussi, les volatiles. Il y a bien une chose qu'a fait la planète. Qui a un soleil sur la Terre, il y a un maître. Il y a un maître qui a créé tout ça. Qui va créer une chose qu'on ne crée pas? Un soleil.
3: Sodium, calcium, antirium, cotium, phallus, cacus, tracacus, pitus, petit bonhomme.
2: Les étoiles sont faites illuminées, une planète grande et ouverte, avec plein de choses qui sont cachées à l'intérieur.
3: Calcium, antirium, cacus, phallus, racacus, pilus, milus, cucus, cucus, diplodocus.
2: L'homme de l'univers
4: est toujours là.
2: Hématome. Tout être humain est hématome.
4: Petit bonhomme.
2: Il y a des choses qu'on peut dire. Mais moi, Aldo, je peux vous les dire, moi. Les esprits existent.

0: des planètes qui meurent, il y en a qui vivent, il y en a qui renaissent.
1: Vive Aldo.
0: C'est comme les étoiles.
1: Vive Sat.
0: Aldo Vegas. Ce qu'il faut regarder, c'est la nature, mes enfants.
1: Suivez les conseils.
0: L'univers, les arbres, les fleurs et une planète qu'il faut aider pour qu'elle s'en sorte. Ne pas la détruire. Voilà. L'univers est très grand avec plein d'étoiles. Et ces petites étoiles sont brillantes, elles sont gentilles, elles sont sympathiques, si vous les aimez. Au revoir mes petits.
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1: Bonjour à tous. Cette semaine, votre agenda semé aux couleurs d'octobre rose. Entre événements, rencontres, sorties et initiatives près de chez vous, découvrez les rendez-vous à ne pas manquer sur Châtellerault et ses alentours. Vendredi 9 octobre à 20h à la salle des fêtes de Dangers-Saint-Romain, l'auto organisé par l'espoir sportif gymnastique. Du vendredi 9 au dimanche 11 octobre de 13h à 18h, exposition Arzelro 2026. Des artistes de contraste et similitude exposent au parc du Verger. L'entrée est libre. Le samedi 10 octobre sera une belle journée d'événements, alors sortez vos agendas pour bien tout noter. De 9h à midi, la municipalité de Dangers-Saint-Romain organise une promenade de santé de 5 km en faveur d'Octobre Rose. De 9h à 16h, une bourse puériculture et jouets organisée à la salle des fêtes de l'Encloître. De midi à 11h, salle des miroirs à Bonneuil-Matour, conférence d'information avec le docteur Dreyfus autour des bonnes pratiques de dépistage et de prévention contre le cancer du sein. La France est actuellement le pays au monde qui a la plus grande fréquence de ces cancers. Elle parlera de l'importance du dépistage sans dramatiser en expliquant ce qu'est une cellule cancéreuse et l'importance de l'autopalpation. Toujours ce samedi 10 octobre à partir de 11h, fête du pain organisée par la MJC Horizon Sud à la salle polyvalente des Renardières de Châtellerault, avec de 11h à midi, atelier de fabrication du pain sur inscription, de midi à 14h, repas partagé, apportez votre pique-nique, de 14h à 15h40, spectacle autour du pain ouvert à tous, et à partir de 16h, dégustation. À partir de 14h, fête de quartier organisée à Châtellerault par le centre socioculturel d'Iminime, le long de l'allée du Châtelet, entre le cinéma Loft et l'école Claudie Aignuré. Et pour finir sur la journée du 10 octobre, à 15h à la librairie, place du Plex à Châtellerault, rendez-vous conte avec Benoît Vergniaud, Aventure d'enfance. Un récit tout public à partir de 6 ans, c'est l'histoire d'une mamie qui partage sa passion des livres et des contes avec ses petits-enfants. Participation libre au chapeau, réservation conseillée auprès de la librairie au 05 49 21 03 67. Et on prend un petit peu d'avance pour vous parler des événements de la semaine prochaine. Lundi 12 octobre de 9h à midi au France Service d'Ozon à Châtellerault, la CAF et la CPAM viennent à la rencontre des usagers. Des rendez-vous individuels de 20 minutes seront proposés afin de répondre aux questions des usagers sur leurs droits et leurs démarches, santé, famille, prestations. Les rendez-vous sont à prendre auprès des agents France Service. Une animation Octobre Rose organisée par le service prévention de la CPAM sera également proposée autour de l'information du dépistage et de la prévention du cancer du sein. Vendredi 16 octobre à 18h30 à la salle des fêtes Robert Sauvion à Nintré, l'auto de la MJC, ouverture des portes à 18h30 pour un démarrage des

0: Buvette sur place, le vendredi pizza, sandwich, saucisse, merguez, frites. Le samedi, couscous des potes, sandwich et frites. Samedi 17 octobre à 20h30, spectacle Gisèle part en campagne à la salle des fêtes de Nintré. Entrée 12 euros, réservation obligatoire au 06 75 95 96 28 ou 06 72 89 48 69. Pot offert à la fin du spectacle, c'est organisé par Nintré qui bouge. Avant de se quitter, n'oubliez pas que cet agenda local est aussi le vôtre. Association, collectivité, commerçant ou organisateur d'événements, n'hésitez pas à nous transmettre vos rendez-vous à venir. Pour les relayer au mieux, pensez simplement à nous contacter au moins 3 semaines à l'avance à l'adresse ozondefm@gmail.com. Comme toujours, la diffusion de vos événements sur nos ondes est entièrement gratuite. 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
1: Bonjour, vous êtes sur aux Ondes FM. Et voici votre météo du week-end pour Châtellerault et ses alentours. Pour ce samedi 10 octobre et ce dimanche 11 octobre. Samedi, des averses légères, avec des températures entre 10 et 17 degrés. Dimanche, du brouillard, entre 9 et 16 degrés. Passez un excellent week-end sur aux Ondes FM.
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Bonsoir à tous sur Ozone FM. Voici votre météo du soir pour Châtellerault et sa région. Ce vendredi soir, un ciel très nuageux, avec environ 16 degrés. Demain samedi, la journée sera marquée par des averses légères, avec des températures comprises entre 10 et 17 degrés. Passez une bonne soirée.

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0: Bonjour à tous. Cette semaine, votre agenda se met aux couleurs d'octobre rose. Entre événements, rencontres, sorties et initiatives près de chez vous, découvrez les rendez-vous à ne pas manquer sur Châtellerault et ses alentours. Vendredi 9 octobre à 20h à la salle des fêtes de Dangers-Saint-Romain, l'auto organisée par les sports sportifs gymnastiques. Du vendredi 9 au dimanche 11 octobre de 13h à 18h, exposition Arzelro 2026. Des artistes de contraste et similitude exposent au parc du Verger. L'entrée est libre. Le samedi 10 octobre sera une belle journée d'événements, alors sortez vos agendas pour bien tout noter. De 9h à midi, la municipalité de Dangers-Saint-Romain organise une promenade de santé de 5 km en faveur d'Octobre Rose. De 9h à 16h, une bourse puériculture et jouets organisée à la salle des fêtes de l'Encloître. De midi à 11h, salle des miroirs à Bonneuil-Matour, conférence d'information avec le docteur Dreyfus autour des bonnes pratiques de dépistage et de prévention contre le cancer du sein. La France est actuellement le pays au monde qui a la plus grande fréquence de ces cancers. Elle parlera de l'importance du dépistage sans dramatiser en expliquant ce qu'est une cellule cancéreuse et l'importance de l'autopalpation. Toujours ce samedi 10 octobre à partir de 11h, fête du pain organisée par la MJC Horizon Sud à la salle polyvalente des Renardières de Châtellerault, avec de 11h à midi atelier de fabrication du pain sur inscription, de midi à 14h repas partagé, apportez votre pique-nique, de 14h à 15h40 spectacle autour du pain ouvert à tous et à partir de 16h dégustation. À partir de 14h, fête de quartier organisée à Châtellerault par le centre socioculturel d'Iminimes, le long de l'allée du Châtelet, entre le cinéma Loft et l'école Claudie Aignuré. Et pour finir sur la journée du 10 octobre, à 15h à la librairie, place du Plex à Châtellerault, rendez-vous conte avec Benoît Vergniaud, Aventure d'enfance. Un récit tout public à partir de 6 ans, c'est l'histoire d'une mamie qui partage sa passion des livres et des contes avec ses petits-enfants. Participation libre au chapeau, réservation conseillée auprès de la librairie au 05 49 21 03 67. Et on prend un petit peu d'avance pour vous parler des événements de la semaine prochaine. Lundi 12 octobre de 9h à midi au France Service d'Ozon à Châtellerault. La CAF et la CPAM viennent à la rencontre des usagers. Des rendez-vous individuels de 20 minutes seront proposés afin de répondre aux questions des usagers sur leurs droits et leurs démarches, santé, famille, prestations. Les rendez-vous sont à prendre auprès des agents France Service. Une animation Octobre Rose organisée par le service prévention de la CPAM sera également proposée autour de l'information du dépistage et de la prévention du cancer du sein. Vendredi 16 octobre à 18h30 à la salle des fêtes Robert Sauvion à Nintré, l'auto de la MJC, ouverture des portes à 18h30 pour un démarrage des jeux à 20h30, buvette sur place, réservation auprès d'Elsa au 07 80 41 54 87. Vendredi 16 et samedi 17 octobre, 8e festival de Colombiers organisé par les potentiels au 7 rue des Lavoirs. Sur ces deux jours, des spectacles, des animations, des concerts, des expos pour tous les âges et tous les styles. Restauration et buvette sur place, le vendredi pizza, sandwich, saucisse, merguez, frites. Le samedi couscous des potes, sandwich et frites. Samedi 17 octobre à 20h30, spectacle Gisèle part en campagne à la salle des fêtes de Nintré. Entrée 12 euros, réservation obligatoire au 06 75 95 96 28 ou 06 72 89 48 69. Pot offert à la fin du spectacle, c'est organisé par Nintré qui bouge. Avant de se quitter, n'oubliez pas que cet agenda local est aussi le vôtre. Association, collectivité, commerçant ou organisateur d'événements, n'hésitez pas à nous transmettre vos rendez-vous à venir. Pour les relayer au mieux, pensez simplement à nous contacter au moins 3 semaines à l'avance à l'adresse ozondefm@gmail.com. Comme toujours, la diffusion de vos événements sur nos ondes est entièrement gratuite. 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
1: Bonjour, vous êtes sur Aux Ondes FM. Et voici votre météo du week-end pour Châtellerault et ses alentours. Pour ce samedi 10 octobre et ce dimanche 11 octobre. Samedi, des averses légères, avec des températures entre 10 et 17 degrés. Dimanche, du brouillard, entre 9 et 16 degrés. Passez un excellent week-end sur Aux Ondes FM.

0: Bonsoir à tous sur Ozone FM. Voici votre météo du soir pour Châtellerault et sa région. Ce vendredi soir, un ciel très nuageux, avec environ 16 degrés. Demain samedi, la journée sera marquée par des averses légères, avec des températures comprises entre 10 et 17 degrés. Passez une bonne soirée sur Ozone FM.
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0: Bonsoir à tous sur Ozone FM. Voici votre météo du soir pour Châtellerault et sa région. Ce vendredi soir, un ciel très nuageux, avec environ 16 degrés. Demain samedi, la journée sera marquée par des averses légères, avec des températures comprises entre 10 et 17 degrés. Passez une bonne soirée sur Ozone FM.
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1: Oui, vas-y ma chérie, qu'est-ce qu'il y a?
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